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1: Edith Nahayo.
2: Merci d'écouter la Radio Indundi Culture et bienvenue dans cette édition. D'abord le sommaire. Au sommaire de cette édition, le gouvernement du Burundi condamne les actes de violence commis contre les Burundais vivant dans les pays membres de la communauté est-africaine, notamment le Kenya. Le service de promotion de la santé au sein de l'archidiocèse de Gitega déplore un manque criant du personnel soignant et demande un coup de main du gouvernement burundais. Les précisions, ça sera dans ce journal. Et dans ce journal également, il s'agit de l'axe routier reliant le chef-lieu de la zone Gatumba à la colline Vogizo de la commune Nangwa, province Bujumbura, se réjouissent des avancées dans les travaux de réhabilitation en cours de cette route. Voilà pour le sommaire.
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2: Bienvenue encore une fois dans cette édition. Le Burundi condamne les actes de violence commis contre les Burundais vivant dans les pays membres de la communauté est-africaine, notamment le Kenya ainsi que d'autres pays du continent. Le ministre burundais des Affaires étrangères, Edouard Bizimana, l'a déclaré ce samedi lors d'une réunion en urgence avec les ambassadeurs des pays membres de la communauté est-africaine à Bujumbura. Cette déclaration donc intervient après que, mercredi de cette semaine, le président kényan William Ruto a annoncé qu'à partir de lundi prochain, aucun étranger vivant au Kenya ne sera désormais autorisé à exercer le petit commerce. Le ministre Bizimana appelle toutefois les Burundais vivant dans ces pays à respecter les lois et les règlements en vigueur.
3: Nous avons eu plusieurs images et messages des Burundais qui sont maltraités dans ce cas. En tant que ministère des Affaires étrangères, nous avons jugé important de convoquer cette réunion avec les ambassadeurs, surtout l'ambassadeur du Kenya, pour leur signifier que le Burundi déplore ce comportement, puisqu'en tant que communauté de l'EAC, que les Burundais se trouvent en Tanzanie, au Kenya, en Somalie, au Sud-Soudan, en Ouganda ou dans d'autres pays, ne soient pas maltraités. D'un autre côté, nous appelons les Burundais se trouvant dans ces pays à toujours respecter les lois en vigueur. C'est très triste de voir des actes de vandalisme ou de pillage, alors que nous appartenons à la même communauté. Cela ne témoigne pas un bon comportement au sein de l'ERC. C'est vrai qu'il arrive des fois que les délais de séjour chez certains Burundais expirent. Cela ne causerait pas de problème, mais de leur retour, ils sont malmenés, demander des pots de vin, voire malmenés. L'ambassadeur du Kenya a accepté qu'il va parler aux autorités de son pays. Nous lui avons prié de leur dire qu'on n'a pas apprécié le comportement qu'il donne, plutôt un message d'apaisement, afin qu'aucun étranger ne soit violenté sous prétexte de faire le petit commerce, mais plutôt que la loi soit respectée, sans qu'aucun Burundais ne soit malmené, voire ses biens pillés.
2: Le service de promotion de la santé au sein de l'archidiocèse de Gitega déplore un manque criant du personnel soignant et demande un coup de main du gouvernement burundais. 96% des membres du personnel soignant sont jusqu'ici pris en charge par ces mêmes formations sanitaires, alors que seulement 4% sont des fonctionnaires de l'État. Abbé Salvatore Nimuona, coordinateur du service à Gitega, regrette un départ massif des employés jusqu'ici non remplacés, en plus d'autres défis qui hantent le secteur. Anissé Nangouf, correspondance.
4: Une soixantaine d'infirmiers et 12 médecins ont déjà quitté leur service dans les structures sanitaires de l'archidiocèse de Gitega durant seulement une période d'une année. Abbé Salvatore Nimbona, responsable de la coordination du service promotion de la santé dans l'archidiocèse de Gitega, fait savoir qu'un personnel aussi élevé de 630 membres, dont 19 médecins, demeure en activité et 96% de ses employés sont pris en charge complètement par les formations sanitaires. hier. Il ajoute que les infirmiers ayant quitté leur service depuis un certain temps n'ont pas été remplacés. Le responsable de la promotion de la santé dans l'archidiocèse de Gitega indique que c'était prise en charge d'un personnel ainsi élevé qui s'ajoute à l'achat des médicaments dans les pharmacies privées se combine pour ainsi freiner l'amélioration des conditions de travail de leurs employés. Il précise en outre que parmi les défis auxquels les formations sanitaires sont heurtées sont liés à la gratuité des soins aux enfants de moins de 5 ans et des mères enceintes alors qu'elles éprouvent une rupture de stock de médicaments, les obligeant de cette manière de s'approvisionner dans les pharmacies privées. Abbé Salvatore Nimbona appelle enfin le gouvernement du Burundi à renforcer ce secteur en accordant aux formations sanitaires un personnel suffisant en faveur d'une meilleure santé de leurs patients. Anissa Ndangouvou Gitega, Radio Ndundi Kitura.
2: Merci Anissa Ndangouvou. Dans la toile également, certains députés s'inquiètent de la présence de médicaments périmés qui restaient dans les pharmacies. Ils ont exprimé ces préoccupations ce jeudi alors que le ministre de la Santé publique est invité pour présenter un exposé sur le rapport de la Cour des comptes réalisé au sein de l'organisme national chargé de l'achat et du stockage des médicaments en février de cette année. La Cameboudan qu'ils ont fait savoir et qu'ils craignaient et que certains médicaments voient leur date d'expiration modifiée afin de pouvoir être remis en vente. Le ministre Fidel Nkezabaizi a répondu que même si le pays connaît encore une pénurie de matériel permettant de détruire les médicaments périmés, des efforts sont entrepris pour les retirer des pharmacies. Les précisions de Cristalisa Lediman.
5: La députée Ariseni Tunga est parmi les députés qui ont soulevé leurs préoccupations dans les conservations des médicaments périmés ou qui ne sont pas utilisés, d'autant plus que cela peut être à l'origine dans les entrepôts de stockage.
6: Nous avons effectué une visite à Kamembu ainsi que dans plusieurs pharmacies du pays et nous avons constaté que certains médicaments y étaient stockés alors qu'ils ne sont plus utilisables. La manière dont ces médicaments sont conservés est également préoccupante et même honteuse. Est-ce que les personnes qui y travaillent ne risquent pas de contracter des maladies à cause de cette situation? Que fait le ministère pour résoudre ce problème et prendre les mesures nécessaires afin d'y remédier?
5: Le ministre de la Santé publique Fidel Nkezabahizi ne nie pas que certains médicaments périmés encore stockés dans des entrepôts. Toutefois, il indique que ces médicaments sont retirés graduellement. Il affirme qu'ils essaient d'organiser leur incinération.
7: La Kamebu est en train de préparer la construction d'un incinérateur destiné à brûler les médicaments périmés. Mais si nous en avions les moyens, tous les médicaments périmés seraient immédiatement incinérés.
5: Le parlementaire Epipo de Balanyikwa a voulu savoir ce qui concerne la qualité de différents médicaments, supposant des réponses formulées lorsqu'il est déjà 5 heures de certains médicaments dans les pharmacies.
8: Sur la qualité du médicament.
7: Concernant la qualité des médicaments au Burundi, la Kamebu dispose-t-elle des équipements et des compétences techniques nécessaires pour contrôler les médicaments et déterminer s'il s'agit de médicaments authentiques ou de faux médicaments?
5: Sur cette question, le ministre de la Santé publique et dans ses attributions a répondu en ces termes.
7: Nous ne nous contentons pas de prendre les médicaments disponibles n'importe où. Nous procédons à des vérifications et à des contrôles afin de nous assurer qu'il n'y a pas de fraude et que les médicaments qui nous sont fournis sont bien conformes et de bonne qualité.
5: Au Burundi, la centrale d'achat des médicaments essentiels du Burundi, Kamebu, gère les médicaments, leur achat, leur entreposage et vérifie leur qualité. Mais jusqu'à présent, il n'existait pas de lien destiné à l'incinération de produits pharmaceutiques périmés. Néanmoins, le ministre en charge de la santé publique indique que la disponibilisation d'un lieu d'incinération de médicaments figure parmi les prévisions. Toutefois, il souligne que certains médicaments sont détruits à l'hôpital militaire de Kamenge.
2: Merci Kisaliza Reiman. L'association Ensemble pour la protection de l'environnement estime que le problème de la saturation de certains cimetières au Burundi, récemment évoqué par l'Assemblée nationale, trouve son origine dans la forte croissance démographique du pays. Innocent Banigwanezigo, responsable de cette association, explique également que cette saturation est due au fait que les terrains de l'État destinés à servir de cimetières sont insuffisants. Selon lui, il serait donc nécessaire que des terrains soient attribués aux collines et aux communes afin de permettre l'aménagement de nouveaux cimetières.
9: Cette question puise les racines sur la démographie que connaît le Burundi. Ici, je dois préciser que l'accès à la terre au Burundi, et comme nous le savons, connaît une tension sans précédent qui s'étend désormais du domaine agricole aux espaces de sépulture. Et là, il doit y avoir une planification urbaine et rurale. Il doit y avoir un schéma d'aménagement réaliste. C'est-à-dire, ce schéma doit réserver obligatoirement des parcelles publiques dédiées aux cimetières dans chaque commune ou zone urbaine, interdire progressivement les inhumations dispersées dans les exploitations agricoles et privées. Mais aussi, réglementer les normes de construction des monuments funéraires pour réduire les emprises au sol. Il faut aussi moderniser le code d'urbanisation et du code de foncier pour cadrer strictement la gestion des sépultures, sans oublier, bien sûr, mener des campagnes de sensibilisation auprès des communautés locales pour faire évoluer les coutumes d'inhumation face à la réalité démographique. Quoi qu'il en soit, si nous l'acceptons ou pas, il faut savoir que c'est un problème social qui est là et qui va vraiment engendrer, provoquer beaucoup de problèmes au niveau des communautés. Il faut mal gérer au niveau des communautés du fait que ce problème touche sur le foncier. Et vous savez que le foncier au niveau du Burundi, au niveau des communautés, toucher sur la parcelle de quelqu'un, le champ de quelqu'un, c'est comme toucher sur la colonne vertébrale de quelqu'un.
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2: Nous poursuivons cette édition. Les usagers de l'axe routier reliant le chef-lieu de la zone Gatumba à la colline Vugizo de la commune Nangwa, province Bujumbura, se réjouissent des avancées dans les travaux de réhabilitation en cours de cette route. Il s'agit d'une route qui était auparavant en mauvais état, ce qui rendait la circulation très difficile. Ces usagers espèrent que le poste frontalier de Vugizo Kiliba va faciliter le commerce. C'est un reportage de Dylan Régimane.
10: Nous sommes sur l'axe relié à la route numéro 4, Bujumbura Uvira au poste frontalier de Vugizo en zone Gatumba. Les travaux de réhabilitation avancent. Engins et camions s'activent à l'apport de latérite, de gravier et de terre, ainsi qu'au nivellement et au compactage de la chaussée. Les riverains saluent ces travaux, estimant qu'ils faciliteront les échanges commerciaux et réduiront les retards liés au trafic important au poste de contrôle de Kavimvira à la frontière.
11: La route était auparavant en mauvais état avec des nids de poules et beaucoup de boue. Des travaux ont amélioré la situation.
10: Régulièrement exposé aux inondations, Gatumba voit toutefois ses routes en terre se dégrader rapidement.
12: Il serait préférable de poursuivre et d'achever les travaux, l'accès au Congo et le passage à la frontière, tout en réduisant l'affluence à l'ancienne frontière. Les usagers privilégieront naturellement une route aménagée et praticable.
10: Les habitants souhaitent donc que l'axe soit finalement revêtu de bitume pour assurer sa durabilité.
11: Il faut poursuivre, accélérer et bien réaliser les travaux, notamment en ajoutant de la latérite pour améliorer la praticabilité de la route.
10: Les autorités administratives saluent également les travaux de réhabilitation de l'axe Vugizo-Kiliba. Les responsables administratifs espèrent que cette route sera finalement revêtue de bitume, comme l'affirme Dieudonné Mubanga, chef de zone Gatumba.
13: Kavimvira n'uyu mupaka w'Ikiriba wavugizo uyu ntibakunda kuwucako cyane kuko hagendeka nabi.
10: Longue de 7,700 km, la route Gatumba Vugizo Kiliba relie le Burundi à la République démocratique du Congo. Les travaux sont prévus pour une durée de 12 mois.
2: Odilon Nejimana. Politique à présent, Francis Sirohero a été élu ce vendredi par le parti Fraternité des Patriotes INESA comme candidat à l'élection présidentielle de 2027. Dans un congrès national ce samedi, ce candidat a indiqué que les Burundais connaissent des défis comme problèmes de déplacement suite aux marques du carburant, carence de devises ainsi que d'autres défis. Il a fait savoir que le pays a besoin des leaders qui peuvent trouver solution à ces problèmes. Suivez.
14: Le Burundi, dans sa vie quotidienne, il manque de tout. C'est la conséquence de tout ce qu'on avait dit il y a 10 ans, que si le Burundi n'avait pas hérité d'un leadership capable de le sortir de ses problèmes, qu'on serait en difficulté. Aujourd'hui donc, commencez par ce que le Burundais lambda voit habituellement dans sa vie. Il manque de déplacement. Il était prévu aujourd'hui que dans ce congrès, il y ait une présence d'environ 1200 personnes et que plus de 250 devaient faire le vote. Seulement environ 600-700 personnes sont arrivées là-bas, alors qu'ils attendaient des déplacements. C'est un cas déplorable. Il n'y a pas de carburant. On parle qu'il n'y a pas de devises dans le pays. Le Burundi manque de tout. Aujourd'hui, dans nos quartiers, il n'y a pas d'électricité, il n'y a pas d'eau. Ce n'est pas le Burundi qui manque d'eau. Il n'y a pas d'organisation. Le Burundi manque de son organisation. En réalité, c'est ça que quand on dit tout, c'est que le Burundi te dit « je ne sais plus quoi faire ». Si ce n'est pas des gens disposés, enseignés, formés pour cela, c'est des gens formés dans de bonnes universités, dans des familles et surtout dans des organisations de la société civile, des partis politiques qui se sont formés évidemment pour corriger ces choses. Le Burundi risque de sombrer encore plus. Et aujourd'hui, nous nous sommes préparés. Nous sommes là pour le faire.
2: Voilà, c'était Francis Sirohero, candidat à l'élection présidentielle de 2027 pour le comté du parti Fraternité des Patriotes Ineza. Les producteurs des oignons exerçant à Rukobe, c'est un commune exo de la province Buhumuza, traverse un problème lié à l'écoulement de cette denrée dont la production a été satisfaisante en saison culturelle essai. Ils réclament alors les facilités afin que cette plante leur soit réellement utile. C'est dans un contexte pourtant difficile avec la carence des fertilisants. Pantaleon Makarutiman.
15: Selon les producteurs des oignons de la colline Mouninia, les récoltes enregistrées au cours de cette saison culturelle démarrée sont satisfaisantes. N'eût été le manque du marché d'écoulement, comme celui de Gisuru, Ruyigi, Kayogoro et Kivande, le moniteur agricole révélien Irakaninazwa, exhorte le producteur de procéder à la conservation de ses produits après les avoir séchés, surtout en cette saison sèche. Les producteurs marquent leur insatisfaction face à la pénurie d'engrais chimiques, cela étant la qualité des choux et des oignons, fait partie des projets phares de cette colline, à tel point que l'on s'engage à la fourniture de vivres aux internats dans le lycée Nyavitare. L'administration à la base ne cesse pas de mentionner que les propriétaires de ces repas maraîchers ne sont pas ceux qui les exploitent sous l'effet de la pauvreté. D'où il fallait un changement de mentalité. Depuis, Bumuza Pantaleon Akartiman, Radio Indo Culture.
2: Au sport, en football, l'équipe Aigle Noir s'est inclinée ce samedi 2-0 face à l'équipe Al Ahly du Sud-Soudan lors du match aller de la Ligue des Champions de la CAF au Stade Noir de Bujumbura. Le match retour est prévu pour le 12 septembre 2026 à Kigali, au Rwanda. Eh bien, c'est la fin de cette édition. Merci de l'avoir suivi et gardez l'écoute.
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0: Et bienvenue à cette édition lors de cette rétrospective hebdomadaire et de l'actualité. Nous allons revenir sur un appel qui a été lancé par la Commission nationale indépendante des droits de l'homme sur les enquêtes à mener pour connaître la vraie cause des incendies qui s'accentuent ces derniers jours. Nous revenons aussi sur les violences subies par les Burundais vivant dans certains pays du continent africain. Nous entendons aussi la position du gouvernement burundais. Les partis politiques continuent aussi à désigner des candidats pour les élections présidentielles de 2027. Nous revenons sur le parti Fraternité des compatriotes INESA dans un instant des détails.
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0: Bienvenue encore une fois. Les motards de la province de Gitega ont soulevé leurs inquiétudes vis-à-vis au cadavre de moto ces derniers jours. Le président de l'association des motards dans cette province appelle ses confrères à être vigilants et travailler en synergie pour arrêter la montée inquiétante de ces cas de vol. Lors d'une rencontre entre le commissaire provincial de la sécurité publique à Gitega et les motards le soir de ce mercredi, il les a appelés à dénoncer tous les cas suspectés de porter atteinte à la sécurité publique.
2: Les taxis motards œuvrant dans la capitale et politique dénoncent la montée inquiétante des cas de vol de moto durant ces derniers jours. Dans une réunion tenue ce soir du mercredi avec le commissaire provincial de la sécurité publique à Gitega, les motards ont révélé que 16 motos viennent d'être volées dans une durée n'excédant pas une semaine dans cette même circonscription. Ils ont également dit qu'il y a des cas de policiers qui leur font payer des amendes exorbitantes et de façon abusive. Le commissaire provincial de la sécurité publique à Gitega, colonel de police Manalio Emmanuel, leur a signifié qu'un policier fautif est puni et les ont ainsi appelés à travailler dans la légalité, notamment en respectant le nombre de passagers autorisés, la détention d'un permis de conduire et l'assurance, le port de la casque et du gilet. Colonel Manalio Emmanuel a annoncé également au taximotards qu'ils doivent stationner désormais dans des parkings qui seront bientôt identifiables à l'aide des pancartes et cela d'ici une semaine afin de leur permettre de se localiser et suivre ainsi les mouvements de chacun. Quant à la montée inquiétante des cas de vol de moto, Sylvestre Manirambona, président de l'association des motards dans la province de Gitega, a dit qu'il leur revient d'être vigilants, de travailler en synergie et dénoncer enfin tous les indices pouvant amener à débusquer ces malfaiteurs. Anissé Nangouvo Gitega, Radio Ndune Culture.
0: Merci Anissé Nangouvo. La Commission nationale indépendante des droits de l'homme a demandé au gouvernement du Burundi de mettre en place une commission composée d'experts issus de différents domaines afin de mener des enquêtes approfondies et impartiales permettant d'établir avec certitude si les incendies qui ravagent les marchés depuis quelques temps sont réellement d'origine accidentelle. C'était dans une conférence de presse organisée ce mardi. Monseigneur Martin Blaise Nyaboho, président de cette commission, a aussi mentionné que le gouvernement burundais devrait engager des discussions avec les responsables des banques afin que les personnes dont les biens ont été détruits par les incendies puissent bénéficier d'une suspension des intérêts sur leurs crédits à compter du jour où elles ont été victimes de cette catastrophe. Je vous propose de l'écouter.
3: La Commission nationale indépendante des droits de l'homme, CNDH, est très préoccupée par le phénomène récurrent d'incendies des marchés. La CNDH adresse un message de réconfort à toutes les victimes directes et collatérales de ces incendies, tout en leur donnant de faire preuve de résilience en ces moments de dures épreuves pour jouir de leurs droits économiques. La CNDH déclare ce qui suit au gouvernement de mettre sur pied une commission multisectorielle chargée de mener une enquête indépendante et approfondie sur la nature de ces incendies, leurs causes et leurs mobiles réels, en vue d'y apporter des réponses urgentes et appropriées visant l'éradication de ce fléau et d'intercéder auprès des institutions bancaires et financières en faveur des victimes, renforcer les capacités et les moyens opérationnels

0: Dredis aussi la formation et les moyens techniques de la plateforme nationale de prévention des risques et de gestion des catastrophes pour mieux prévenir et lutter contre ces incendies. Aux banques nationales, annuler en l'occurrence les intérêts bancaires comptés à partir de la date du sinistre et tous les effets inhérents.
1: Les Burundais vivant au Kenya et qui exercent le petit commerce sont inquiets à cause de la décision récemment annoncée par le président de ce pays, William Ruto, ordonnant qu'à partir de ce lundi prochain, tous les étrangers qui font ce commerce soient tenus de l'arrêter. Certains de ces Burundais demandent que l'ambassade du Burundi dans ce pays plaide en leur faveur afin qu'au moins on leur accorde un autre délai pour se préparer à cette mesure. Egide Nahayo nous en dit plus.
2: Ces Burundais exerçant de petits métiers au Kenya disent avoir mal accueilli la décision annoncée par le président William Ruto. Ils se disent désormais préoccupés par leur avenir dans ce pays. Certains d'entre eux sont aujourd'hui désespérés. Cette mesure a été annoncée mardi dernier par le président kényan William Ruto lors d'une rencontre avec des hommes d'affaires du pays. Les Burundais, qui sont parmi les étrangers concernés, demandent à l'ambassade du Burundi au Kenya d'intervenir en leur faveur, notamment pour leur accorder un délai supplémentaire leur permettant de se préparer à la mise en application de cette décision. Le Kenya est l'un des pays d'Afrique de l'Est qui accueille un nombre important de Burundais, majoritairement des jeunes. Certains exercent le commerce ambulant avec la vente de vêtements et d'autres produits, tout comme des aliments. Lors de l'annonce de cette décision, le président Ruto a précisé que les commerçants étrangers restent nécessaires à l'économie kényane, mais que le pays a besoin de ceux qui investissent de gros capitaux.
1: Egide Nahayo, certains députés ont aussi ce vendredi présenté des inquiétudes face aux mesures prises par des pays africains sur le refoulement des étrangers qui exercent le petit commerce dans certains pays d'Afrique. C'était lors de l'analyse et adoption du projet de loi portant ratification par la République du Burundi de l'accord de coopération entre le gouvernement de la République d'Angola et le gouvernement de la République du Burundi relatif à l'exemption de visa pour les titulaires de passeports diplomatiques et de services. Le ministre Edouard Bizimana a indiqué qu'il est en contact avec les ambassadeurs de ces pays pour l'intérêt des Burundais. Olivier Kwizera.
3: Lors de l'analyse et adoption du projet de loi portant ratification par la République du Burundi de l'accord de coopération entre le gouvernement de la République d'Angola et le gouvernement de la République du Burundi, le ministre ayant la coopération au développement dans ses attributions a indiqué que le dit accord est relatif à l'exemption de visa surtout aux détenteurs de passeports diplomatiques et de services. Face à cette situation, certains députés ont voulu savoir pourquoi de tels accords sont ratifiés en faveur des titulaires de passeports diplomatiques et services, alors que le pays connaît pas mal de détenteurs de passeports ordinaires. De l'autre côté, il y a des députés qui ont soulevé des inquiétudes sur les mesures prises par des pays africains. L'honorable Martin Itelet a souligné que ces mesures touchent principalement aux étrangers qui font de petits commerces. Il a par la suite demandé au ministre des Affaires étrangères, de l'intégration régionale et de la coopération développement de réagir à cette situation.
4: Nous remarquons des pays africains qui commencent à prendre des mesures contraignantes aux étrangers qui font de différentes activités. Je donne l'exemple des gens qui exercent de petits commerces. Monsieur le ministre, quelle est votre position face à cette situation? Est-ce que les Burundais sont concernés aux mesures déjà prises?
3: À toutes ces préoccupations de ces élus du peuple, le ministre Edouard Biziman a fait savoir qu'il est en contact avec des ambassadeurs pour l'intérêt des Burundis.
4: Nous l'avons déjà entendu. D'ailleurs, il y a ce qui ont mis en exécution et certains étrangers ont été menacés. Nous sommes aussi au courant que le Kenya a sorti un communiqué interdisant aux étrangers de faire le petit commerce. La Tanzanie, elle aussi, a emboîté ces pays. Nous suivons de jour au jour cette situation. Le matin, j'ai contacté l'ambassadeur du Kenya pour lui dire que nous reconnaissons la souveraineté de son pays. Mais je l'ai dit qu'en exécutant ces mesures, qu'il faut que les Burundais ne soient maltraités. comme nous sommes considérés comme une famille. L'ambassadeur m'a confirmé qu'il va soumettre cette question de valiarchie pour éviter des violences aux étrangers vivant au Kenya.
3: La structure du dit accord est constituée d'un préambule et de 13 articles. Parmi ces articles figure l'article 2 qui détermine le champ d'application de l'accord ainsi que la durée de séjour estimée à 60 jours sur le territoire et celui qui interdit aux citoyens détenteurs de passeports diplomatiques ou services d'exercer une activité rémunérée.
1: Olivier Kwizera, ce samedi, le ministre burundais des Affaires étrangères, Edouard Bizimana, a organisé une réunion en urgence avec les ambassadeurs des pays membres de cette communauté à Bujumbura dans le but de discuter sur la situation où il a condamné les actes de violence commis contre les Burundais vivant dans les pays membres de la communauté de l'Afrique de l'Est, notamment le Kenya, ainsi que dans d'autres pays du continent. Le ministre Bizimana a appelé toutefois les Burundais vivant dans ces pays à respecter les lois et les règlements en vigueur. Suivez-le.
5: Nous avons eu plusieurs images et messages des Burundais qui sont maltraités. Dans ce cas, en tant que ministère des Affaires étrangères, nous avons jugé important de convoquer cette réunion avec les ambassadeurs, surtout l'ambassadeur du Kenya, pour leur signifier que le Burundais déplore ce comportement, puisqu'en tant que communauté de l'EAC, que les Burundais se trouvent en Tanzanie, au Kenya, en Somalie, au Sud-Soudan, en Ouganda ou dans d'autres pays, ne soient pas maltraités. D'un autre côté, nous appelons les Burundais se trouvant dans ces pays à toujours respecter les lois en vigueur. C'est très triste de voir des actes de vandalisme ou de pillage, alors que nous appartenons à la même communauté. Cela ne témoigne pas un bon comportement au sein de l'ERC. C'est vrai qu'il arrive des fois que les délais de séjour chez certains Burundais expirent. Cela ne causerait pas de problème, mais de leur retour, ils sont malmenés, demandés des pots de vin, voire malmenés. L'ambassadeur du Kenya a accepté qu'il va parler aux autorités de son pays. Nous lui avons prié de leur dire qu'on n'a pas apprécié le comportement qu'il donne, plutôt un message d'apaisement, afin qu'aucun étranger ne soit violenté sous prétexte de faire le petit commerce, mais plutôt que la loi soit respectée, sans qu'aucun Burundais ne soit malmené, voire s'est bien pillé.
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1: Radio Indonésie Culture, nous poursuivons notre édition. Le Parti Fraternité des Patriotes Inesa a présenté ce samedi Francis Loedo comme candidat à l'élection présidentielle de 2027. Dans un congrès national ce vendredi, ce candidat a indiqué que les Burundais connaissent des défis comme problèmes de déplacement suite au manque du carburant, carence de devises, etc. Francis Loedo a fait savoir que le pays a besoin des leaders qui peuvent faire face à ces problèmes. On l'écoute.
7: Le Burundais, dans sa vie quotidienne, il manque de tout. C'est la conséquence de tout ce qu'on avait dit il y a 10 ans, que si le Burundi n'avait pas hérité d'un leadership capable de le sortir de ses problèmes, qu'on serait en difficulté aujourd'hui donc. Commencer par ce que le Burundi lambda voit habituellement dans sa vie. Il manque de déplacement. Il était prévu aujourd'hui que dans ce congrès, il y ait une présence d'environ 1200 personnes et que plus de 250 devaient faire le vote. Seulement environ 600-700 personnes sont arrivées là-bas, alors qu'ils attendaient des déplacements. C'est un cas déplorable. Il n'y a pas de carburant. On parle qu'il n'y a pas de devises dans le pays. Le Burundi manque de tout. Aujourd'hui, dans nos quartiers, il n'y a pas d'électricité, il n'y a pas d'eau. Ce n'est pas le Burundi qui manque d'eau. Il n'y a pas d'organisation. Le Burundi manque de son organisation. En réalité, c'est ça que quand on dit tout, c'est que le Burundi te dit « je ne sais plus quoi faire ». Si ce n'est pas des gens disposés, enseignés, formés pour cela, c'est des gens formés dans de bonnes universités, dans des familles et surtout dans des organisations de la société civile, des partis politiques qui se sont formés évidemment pour corriger ces choses. Le Burundi risque de sombrer encore plus. Et aujourd'hui, nous sommes préparés. Nous sommes là, pour le faire.
1: Le ministère de la Santé publique a tranquillisé au cours de cette semaine que le problème de la pénurie des médicaments sera résolu au cours des 5 prochaines années. Alors qu'il répondait aux questions des députés, Fidèle Ngeza Bahizi, ce jeudi, a expliqué que le gouvernement du Burundi, avec l'appui de ses partenaires, est en train de chercher des solutions à ce problème. Il a également indiqué qu'il est envisagé de créer au Burundi des unités industrielles destinées à produire des médicaments locaux.
6: Le grand défi qui hante la Cameroun est au niveau de satisfaction aux médicaments. Au début du mois de février, le taux de satisfaction était faible, mais comme je l'ai expliqué souvent même pendant la dernière séance plénière où j'étais invité, la Cameroun a évolué depuis. Avec l'appui de nos partenaires, le ministre s'est mis d'accord avec nos partenaires pour voir comment finir avec l'insuffisance des médicaments. Le constat est qu'aujourd'hui, il y a une amélioration. La Cameroun du mois de février est différente de celle de ce mois de septembre et aussi, nous voyons avec certitude que la Cameroun de ce mois de septembre sera différente de l'an 2028 et les suivants. Ça veut dire donc que nous sommes à l'œuvre. Il y a des

0: A celui de ces derniers jours à cause de ses stratégies et qu'avec nos partenaires dans au moins 5 ans, son défi sera levé et même que dans l'avenir, nous sommes en train de voir comment implanter ici chez nous des usines de fabrication des médicaments. D'ailleurs, il y a des usines des privés qui sont déjà fonctionnelles. Nous voyons que prochainement, la question d'un manque de médicaments sera totalement résolue.
1: Ansen Tanguvo, le réseau national des associations des tradis praticiens du Burundi, affirme que la recherche dans le domaine de la médecine traditionnelle n'a pas encore atteint un stade avancé. C'était à l'occasion de la célébration de la journée dédiée à la médecine traditionnelle en Afrique du 31 août. J'entends Nicolas, président de ce réseau, indiquer toutefois qu'il existe actuellement une collaboration entre les praticiens du secteur. De son côté, le ministère en charge de la santé publique fait savoir que le gouvernement reconnaît la part de la médecine traditionnelle pour la santé de la population.
2: Selon Jotan Nikora, président de ce réseau, la recherche constitue l'une des étapes qui n'ont pas encore été suffisamment développées par les praticiens de la médecine traditionnelle au Burundi. Il souligne toutefois qu'une collaboration existe entre différents acteurs du secteur.
3: C'est ce que nous avons toujours demandé. Les laboratoires pour analyser ce que nous faisons a fait de mieux faire. Mais bien que ces laboratoires ne soient pas disponibles, les chercheurs se mettent ensemble pour toujours faire mieux dans la médecine traditionnelle.
2: Bien que le niveau de la recherche dans le domaine de la médecine traditionnelle reste encore faible au Burundi, le ministère de la Santé publique affirme que la médecine en question joue un rôle important dans l'amélioration de la santé de la population, souligne Pierre Sinarinzi, secrétaire permanent au sein de ce ministère.
3: Bien que ces centres de recherche ne soient pas encore là, les recherches dans certaines universités ainsi que thèses faites par des étudiants finalistes des universités ont prouvé que la médecine traditionnelle est essentielle pour la santé humaine.
2: Le Burundi compte actuellement plus de 5000 praticiens de la médecine traditionnelle, légalement reconnus par la loi, et quelques 682 espèces de plantes peuvent être utilisées dans cette forme de médecine.
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1: Vous suivez toujours la rétrospective hebdomadaire de l'actualité. Les demandeurs de documents de voyage au guichet unique de Makamba en province Burunga se plaignent de la lenteur observée dans la délivrance de ces documents, retardés surtout par la coupure répétitive du courant électrique, les machines qui tombent en panne et autres. Ces demandeurs demandent la levée de ces défis qui retardent parfois leur rendez-vous de voyage. Serge Sindaigai.
5: Les citoyens demandeurs des documents de voyage et d'autres documents administratifs au guichet unique de Makamba se trouvent au chef-lieu de la province de Burunga, dénoncent de nombreuses difficultés. Certains affirment attendre depuis plusieurs mois sans obtenir les documents sollicités. Une situation qui, selon eux, entraîne d'importantes pertes de temps et de moyens financiers.
6: Je viens de passer 7 mois alors que j'attends toujours ce document de voyage. On peut avoir planifié un voyage au cours d'une année, mais des fois, l'année finit par se terminer sans qu'on voyage, alors qu'on peut être attendu par la personne qui peut avoir besoin de toi et qui t'attend depuis longtemps.
5: D'autres demandeurs expliquent être contraints de multiplier les déplacements et les dépenses sans toutefois recevoir de services demandés. Pour ceux qui viennent de localités éloignées, les longues attentes constituent un véritable calvaire. Les usagers regrettent l'absence d'électricité de la rivière des eaux, sans système de secours, notamment des groupes électrogènes permettant d'assurer la continuité des services.
6: Pour le moment, il n'y a pas de courant électrique. Je dois attendre jusqu'à ce qu'ils reviennent.
5: Les demandeurs venus des zones éloignées passent parfois toute la journée dans les files d'attente et faute de moyens pour se loger. Seraient contraints de passer la nuit à l'extérieur.
7: Puisque nous ne sommes pas habitués dans cette localité, ça devient très difficile quand la nuit tombe. C'est un père qui est venu et m'a demandé le problème que j'avais et m'a aidé. J'avais perdu mon récépissé.
5: Selon des informations recueillies sur place, Plusieurs machines utilisées pour l'enregistrement et le traitement des dossiers seraient en panne. Seules des machines dans tout l'établissement fonctionneraient encore dans le seul service chargé du traitement des passeports. Cette situation soulève de nombreuses interrogations parmi les citoyens. Alors que le guichet unique de Makamba générerait, selon certaines informations, plus d'un milliard de francs burundais par mois, certains se demandent pourquoi une partie de ces recettes ne serait pas utilisée pour réparer ou remplacer les équipements défectueux afin d'améliorer les conditions d'accueil. Depuis Murunga, Serge Sindai Gaya pour la radio Une Culture.
1: Serge Sindai Gaya, la Commission générale des migrations a donné un délai ne dépassant pas un mois aux étrangers vivant au Burundi qui n'ont pas encore obtenu leur carte de résidence pour se rendre auprès de cette institution. Cette annonce a été faite par son responsable lors d'une conférence de presse tenue ce lundi. Maurice Mbonima affirme que les étrangers qui n'auront pas demandé ces documents dans le délai devront être reconduits dans leur pays d'origine. Il a précisé également que ce délai ne sera pas prolongé. Je vous propose d'écouter Maurice Mbonima.
4: Nous voudrions aussi porter à la connaissance des étrangers qui résident au Burundi pour leur rappeler que, conformément à l'ordonnance conjointe du ministre de l'Intérieur, du Développement communautaire, de la Sécurité publique et celui des Finances, que nous avons déjà lancé depuis le 1er août un communiqué leur demandant de se procurer d'une carte d'identité pour l'étranger que le commissariat général des migrations est en train de donner à tous les étrangers qui vivent au Burundi. Nous avons commencé depuis le 1er août jusqu'à la fin du mois de décembre. Tout étranger résident au Burundi doit obligatoirement avoir cette carte. Aucune prolongation ne sera accordée. Donc nous voudrions vous demander de porter à la connaissance de tous ces étrangers qui vivent au Burundi ce rappel.
1: L'aménagement

0: Arrêt de Kabura-Antoua, où les intervenants sont au nombre de 4. Il s'agit du projet financé par la Banque mondiale et du projet financé par la BAT, le BRIDEP, et aussi le projet financé par le NABEL, et aussi les activités qui sont en train d'être faites sur cette rivière par la Régie des eaux à travers le barrage hydroélectrique de Kabusens. C'est un barrage qui est très important pour l'augmentation agricole, mais aussi pour la production de l'énergie électrique, parce qu'il est plus de 2400 hectares et où on veut que les cultivateurs puissent travailler les deux saisons, que ce soit la saison de pluie et que ce soit la saison aussi sèche. Et il y avait eu un malentendu ou une incompréhension par rapport à la coordination, à l'exécution des activités d'une manière coordonnée entre les différentes parties prenantes. Donc les quatre, on vient de se convenir qu'ils vont dresser et faire élaborer donc une feuille de route qui montre comment les différentes activités vont être réalisées et sous la coordination du ministère en charge de l'agriculture. Nous allons suivre de près cette feuille de route pour que l'aménagement de ce marais hydro-agricole soit bien fait et que ça n'affecte pas aussi le barrage hydro-électrique Kabusens. Et nous voyons que les activités vont débuter bientôt.
1: Et voilà, chers auditeurs, c'est par là que nous bouclons cette rétrospective hebdomadaire de l'actualité. Merci pour votre aimable attention. Au revoir.
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23: C'est la rétrospective hebdomadaire de l'actualité. Salut à tous les auditeurs et auditrices de la radio Indundi Culture et bienvenue à cette édition. Lors de cette rétrospective hebdomadaire et de l'actualité, nous allons revenir sur un appel qui a été lancé par la Commission nationale indépendante des droits de l'homme sur les enquêtes à mener pour connaître la vraie cause des incendies qui s'accentuent ces derniers jours. Nous revenons aussi sur les violences subies par les Burundais vivant dans certains pays du continent africain. Nous entendons aussi la position du gouvernement burundais. Les partis politiques continuent aussi à désigner des candidats pour les élections présidentielles de 2027. Nous revenons sur le parti Fraternité des compatriotes INESA. Dans un instant, les détails.
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23: Bienvenue encore une fois. Les motards de la province de Gitega ont soulevé leurs inquiétudes vis-à-vis au cas de vol de moto ces derniers jours. Le président de l'association des motards dans cette province appelle ses confrères à être vigilants et travailler en synergie pour arrêter la montée inquiétante de ces cas de vol. Lors d'une rencontre entre le commissaire provincial de la sécurité publique à Gitega et les motards le soir de ce mercredi, il les a appelés à dénoncer tous les cas suspectés de porter atteinte à la sécurité publique.
1: Les taxis motards œuvrant dans la capitale politique dénoncent la montée inquiétante des cas de vol de moto durant ces derniers jours. Dans une réunion tenue ce soir du mercredi avec le commissaire provincial de la sécurité publique à Gitega, les motards ont révélé que 16 motos viennent d'être volées dans une durée n'excédant pas une semaine dans cette même circonscription. Ils ont également dit qu'il y a des cas de policiers qui leur font payer des amendes exorbitantes et de façon abusive. Le commissaire provincial de la sécurité publique à Gitega, colonel de police Manalio Emmanuel, leur a signifié qu'un policier fautif est puni et les ont ainsi appelés à travailler dans la légalité, notamment en respectant le nombre de passagers autorisés, la détention d'un permis de conduire et l'assurance, le port de la casque et du gilet. Colonel Manalio Emmanuel a annoncé également au taximotards qu'ils doivent stationner désormais dans des parkings qui seront bientôt identifiables à l'aide des pancartes et cela d'ici une semaine afin de leur permettre de se localiser et suivre ainsi les mouvements de chacun. Quant à la montée inquiétante des cas de vol de moto, Sylvestre Manirambona, président de l'association des motards dans la province de Gitega, a dit qu'il leur revient d'être vigilants, de travailler en synergie et dénoncer enfin tous les indices pouvant amener à débusquer ces malfaiteurs. Anissé Nangouvo Gitega, Radio Ndundu Culture.
23: Merci Anissé Nangouvo. La Commission nationale indépendante des droits de l'homme a demandé au gouvernement du Burundi de mettre en place une commission composée d'experts issus de différents domaines afin de mener des enquêtes approfondies et impartiales permettant d'établir avec certitude si les incendies qui ravagent les marchés depuis quelques temps sont réellement d'origine accidentelle. C'était dans une conférence de presse organisée ce mardi. Monseigneur Martin Blaise Nyaboho, président de cette commission, a aussi mentionné que le gouvernement burundais devrait engager des discussions avec les responsables des banques afin que les personnes dont les biens ont été détruits par les incendies puissent bénéficier d'une suspension des intérêts sur leurs crédits à compter du jour où elles ont été victimes de cette catastrophe. Je vous propose de l'écouter.
2: La Commission nationale indépendante des droits de l'homme, CNDH, est très préoccupée par le phénomène récurrent d'incendies des marchés. La CNDH adresse un message de réconfort à toutes les victimes directes ou collatérales de ces incendies, tout en leur donnant de faire preuve de résilience en ces moments de dures épreuves pour jouir de leurs droits économiques. La CNDH déclare ce qui suit au gouvernement de mettre sur pied une commission multisectorielle chargée de mener une enquête indépendante et approfondie sur la nature de ces incendies, leurs causes et leurs mobiles réels, en vue d'y apporter des réponses urgentes et appropriées visant l'éradication de ce fléau et d'intercéder auprès des institutions bancaires et financières en faveur des victimes. Renforcer les capacités et les moyens opérationnels, je le dis aussi, la formation et les moyens techniques de la plateforme nationale de prévention des risques et de gestion des catastrophes pour mieux prévenir et lutter contre ces incendies. Aux banques nationales, annuler en l'occurrence les intérêts bancaires comptés à partir de la date du sinistre et tous les effets inhérents.
23: Les Burundais vivant au Kenya et qui exercent le petit commerce sont inquiets à cause de la décision récemment annoncée par le président de ce pays, William Ruto, ordonnant qu'à partir de ce lundi prochain, tous les étrangers qui font ce commerce soient tenus de l'arrêter. Certains de ces Burundais demandent que l'ambassade du Burundi dans ce pays plaide dans leur faveur afin qu'au moins on leur accorde un autre délai pour se préparer à cette mesure.

0: un délai supplémentaire leur permettant de se préparer à la mise en application de cette décision. Le Kenya est l'un des pays d'Afrique de l'Est qui accueille un nombre important de Burundais, majoritairement des jeunes. Certains exercent le commerce ambulant avec la vente de vêtements et d'autres produits, tout comme des aliments. Lors de l'annonce de cette décision, le président Ruto a précisé que les commerçants étrangers restent nécessaires à l'économie kenyane, mais que le pays a besoin de ceux qui investissent de gros capitaux.
1: Égide Naha et certains députés ont aussi ce vendredi présenté des inquiétudes face aux mesures prises par des pays africains sur le refoulement des étrangers qui exercent le petit commerce dans certains pays d'Afrique. C'était lors de l'analyse et adoption du projet de loi portant ratification par la République du Burundi de l'accord de coopération entre le gouvernement de la République d'Angola et le gouvernement de la République du Burundi relatif à l'exemption de visa pour les titulaires de passeports diplomatiques et de service. Le ministre Edouard Bizimana a indiqué qu'il est en contact avec les ambassadeurs de ces pays pour l'intérêt des Burundais. Olivier Kwizer.
2: Lors de l'analyse et adoption du projet de loi portant ratification par la République du Burundi de l'accord de coopération entre le gouvernement de la République d'Angola et le gouvernement de la République du Burundi, le ministre ayant la coopération au développement dans ses attributions a indiqué que le dit accord est relatif à l'exemption de visa surtout aux détenteurs de passeports diplomatiques et de services. Face à cette situation, certains députés ont voulu savoir pourquoi de tels accords sont ratifiés en faveur des titulaires de passeports diplomatiques et services, alors que le pays connaît pas mal de détenteurs de passeports ordinaires. De l'autre côté, il y a des députés qui ont soulevé des inquiétudes sur les mesures prises par des pays africains. L'honorable Martin Itelet a souligné que ces mesures touchent principalement aux étrangers qui font de petits commerces. Il a par la suite demandé au ministre des Affaires étrangères, de l'intégration régionale et de la coopération développement de réagir à cette situation.
3: Nous remarquons des pays africains qui commencent de prendre des mesures contraignantes aux étrangers qui font de différentes activités. Je donne l'exemple des gens qui exercent de petits commerces. Monsieur le ministre, quelle est votre position face à cette situation? Est-ce que les Burundais sont concernés aux mesures déjà prises?
2: À toutes ces préoccupations de ces élus du peuple, le ministre Edouard Bizimana a fait savoir qu'il est en contact avec des ambassadeurs pour l'intérêt des Burundi.
3: Nous l'avons déjà entendu. D'ailleurs, il y a ce qui ont mis en exécution et certains étrangers ont été menacés. Nous sommes aussi au courant que le Kenya a sorti un communiqué interdisant aux étrangers de faire le petit commerce. La Tanzanie, elle aussi, a emboîté ses pays. Nous suivons du jour au jour cette situation. Le matin, j'ai contacté l'ambassadeur du Kenya pour lui dire que nous reconnaissons la souveraineté de son pays. Mais je l'ai dit qu'en exécutant ces mesures, qu'il faut que les Burundais ne soient maltraités comme nous sommes considérés comme une famille. L'ambassadeur m'a confirmé qu'il va soumettre cette question des hiérarchies pour éviter des violences aux étrangers vivant au Kenya.
2: La structure du dit accord est constituée d'un préambule et de 13 articles. Parmi ces articles figure l'article 2 qui détermine le champ d'application de l'accord ainsi que la durée de séjour estimée à 60 jours sur le territoire et c'est lui qui interdit aux citoyens détenteurs de passeports diplomatiques ou services d'exercer une activité rémunérée.
1: Olivier Kwizera, ce samedi, le ministre burundais des Affaires étrangères, Edouard Bizimana, a organisé une réunion en urgence avec les ambassadeurs des pays membres de cette communauté à Bujumbura dans le but de discuter sur la situation où il a condamné les actes de violence commis contre les Burundais vivant dans les pays membres de la communauté de l'Afrique de l'Est, notamment le Kenya, ainsi que dans d'autres pays du continent. Le ministre Bizimana a appelé toutefois les Burundais vivant dans ces pays à respecter les lois et les règlements en vigueur. Suivez-le.
4: Nous avons eu plusieurs images et messages des Burundais qui sont maltraités dans ce cas. En tant que ministère des Affaires étrangères, nous avons jugé important de convoquer cette réunion avec les ambassadeurs, surtout l'ambassadeur du Kenya, pour leur signifier que le Burundi déplore ce comportement, puisqu'en tant que

0: communauté de l'EAC que les Burundais se trouvent en Tanzanie, au Kenya, en Somalie, au Sud-Soudan, en Ouganda ou dans d'autres pays ne soient pas maltraités. D'un autre côté, nous appelons les Burundais se trouvant dans ces pays à toujours respecter les lois en vigueur. C'est très triste de voir des actes de vandalisme ou de pillage, alors que nous appartenons à la même communauté. Cela ne témoigne pas un bon comportement au sein de l'ERC. C'est vrai qu'il arrive des fois que les délais de séjour chez certains Burundais expirent. Cela ne causerait pas de problème, mais de les retour, ils sont malmenés, demander des pots de vin, voire malmenés. L'ambassadeur du Kenya a accepté qu'il va parler aux autorités de son pays. Nous lui avons prié de leur dire qu'on n'a pas apprécié le comportement qu'il donne, plutôt un message d'apaisement, afin qu'aucun étranger ne soit violenté sous prétexte de faire le petit commerce, mais plutôt que la loi soit respectée, sans qu'aucun Burundais ne soit malmené, voire ses biens pillés.
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2: Radio Indonesia Culture, nous poursuivons notre édition. Le Parti Fraternité des Patriotes Inesa a présenté ce samedi Francis Loedo comme candidat à l'élection présidentielle de 2027. Dans un congrès national ce vendredi, ce candidat a indiqué que les Burundais connaissent des défis comme problèmes de déplacement suite au manque du carburant, carence de devises, etc. Francis Loedo a fait savoir que le pays a besoin des leaders qui peuvent faire face à ces problèmes. On l'écoute.
3: Le Burundais, dans sa vie quotidienne, il manque de tout. C'est la conséquence de tout ce qu'on avait dit il y a 10 ans, que si le Burundi n'avait pas hérité d'un leadership capable de le sortir de ses problèmes, qu'on serait en difficulté aujourd'hui donc. Commencez par ce que le Burundi lambda voit habituellement dans sa vie. Il manque de déplacement. Il était prévu aujourd'hui que dans ce congrès, il y ait une présence d'environ 1200 personnes et que plus de 250 devaient faire le vote. Seulement environ 600-700 personnes sont arrivées là-bas, alors qu'ils attendaient des déplacements. C'est un cas déplorable. Il n'y a pas de carburant. On parle qu'il n'y a pas de devises dans le pays. Le Burundi manque de tout. Aujourd'hui, dans nos quartiers, il n'y a pas d'électricité, il n'y a pas d'eau. Ce n'est pas le Burundi qui manque d'eau. Il n'y a pas d'organisation. Le Burundi manque de son organisation. En réalité, c'est ça que quand on dit tout, c'est que le Burundi te dit « je ne sais plus quoi faire ». Si ce n'est pas des gens disposés, enseignés, formés pour cela, c'est des gens formés dans de bonnes universités, dans des familles et surtout dans des organisations de la société civile, des partis politiques qui se sont formés évidemment pour corriger ces choses. Le Burundi risque de sombrer encore plus. Et aujourd'hui, nous nous sommes préparés. Nous sommes là pour le faire.
2: Le ministère de la Santé publique a tranquillisé au cours de cette semaine que le problème de la pénurie des médicaments sera résolu au cours des 5 prochaines années. Alors qu'il répondait aux questions des députés, Fidèle Ngezabahizi, ce jeudi, a expliqué que le gouvernement du Burundi, avec l'appui de ses partenaires, est en train de chercher des solutions à ce problème. Il a également indiqué qu'il est envisagé de créer au Burundi des unités industrielles destinées à produire des médicaments locaux.
4: Le grand défi qui hante la Cameroun est le niveau de satisfaction aux médicaments. Au début du mois de février, le taux de satisfaction était faible. Mais comme je l'ai expliqué souvent, même pendant la dernière séance plénière où j'étais invité, la Cameroun a évolué depuis. Avec l'appui de nos partenaires, le ministre s'est mis d'accord avec nos partenaires pour voir comment finir avec l'insuffisance des médicaments. Le constat est qu'aujourd'hui, il y a une amélioration. La Cameroun du mois de février est différente de celle de ce mois de septembre et aussi nous voyons avec certitude que la Cameroun de ce mois de septembre sera différente de l'an 2028 et les suivants. Ça veut dire donc que nous sommes à l'œuvre. Il y a des stratégies qui sont en train d'être mises en œuvre afin de voir que très prochainement les médicaments soient disponibles. D'ailleurs, aujourd'hui, je peux tranquilliser les Burundais et tous ceux qui nous écoutent, que le niveau des médicaments qui sont dans les stocks sont supérieurs à celui de ces derniers jours à cause de ces stratégies et qu'avec nos partenaires dans au moins 5 ans, son défi sera levé et même que dans l'avenir, nous sommes en train de voir comment implanter ici chez nous des usines de fabrication des médicaments. D'ailleurs, il y a des usines des privés qui sont déjà fonctionnelles. Nous voyons que prochainement, la question du manque de médicaments sera totalement résolue.
2: Ansen Hangouvo, le réseau national des associations des tradis praticiens du Burundi, affirme que la recherche dans le domaine de la médecine traditionnelle n'a pas encore atteint un stade avancé. C'était à l'occasion de la célébration de la journée dédiée à la médecine traditionnelle en Afrique du 31 août. Jonathan Nicolas, président de ce réseau, a indiqué toutefois qu'il existe actuellement une collaboration entre les praticiens du secteur. De son côté, le ministère en charge de la santé publique fait savoir que le gouvernement reconnaît la part de la médecine traditionnelle pour la santé de la population.
1: Selon Jotan Nikora, président de ce réseau, la recherche constitue l'une des étapes qui n'ont pas encore été suffisamment développées par les praticiens de la médecine traditionnelle au Burundi. Il souligne toutefois qu'une collaboration existe entre différents acteurs du secteur.
5: C'est ce que nous avons toujours demandé. Les laboratoires pour analyser ce que nous faisons a fait de mieux faire. Mais bien que ces laboratoires ne soient pas disponibles, les chercheurs se mettent ensemble pour toujours faire mieux dans la médecine traditionnelle.
1: Bien que le niveau de la recherche dans le domaine de la médecine traditionnelle reste encore faible au Burundi, le ministère de la Santé publique affirme que la médecine en question joue un rôle important dans l'amélioration de la santé de la population, souligne Pierre Sinarinzi, secrétaire permanent au sein de ce ministère.
5: Bien que ces centres de recherche ne soient pas encore là, les recherches dans certaines universités ainsi que thèses faites par des étudiants finalistes des universités ont prouvé que la médecine traditionnelle est essentielle pour la santé humaine.
1: Le Burundi compte actuellement plus de 5000 praticiens de la médecine traditionnelle, légalement reconnus par la loi, et quelques 682 espèces de plantes peuvent être utilisées dans cette forme de médecine.
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2: Vous suivez toujours la rétrospective hebdomadaire de l'actualité. Les demandeurs de documents de voyage au guichet unique de Makamba en province Burunga se plaignent de la lenteur observée dans la délivrance de ces documents, retardée surtout par la coupure répétitive du courant électrique, les machines qui tombent en panne et autres. Ces demandeurs demandent la levée de ces défis qui retardent parfois leur rendez-vous de voyage. Serge Sindaigai.
7: Les citoyens demandeurs des documents de voyage et d'autres documents administratifs au guichet unique de Makamba se trouvant au chef-lieu de la province de Burunga dénoncent de nombreuses difficultés. Certains affirment attendre depuis plusieurs mois sans obtenir les documents sollicités. Une situation qui, selon eux, entraîne d'importantes pertes de temps et de moyens financiers.
8: Je viens de passer 7 mois alors que j'attends toujours ce document de voyage. On peut avoir planifié un voyage au cours d'une année, mais des fois, l'année finit par se terminer sans qu'on voyage, alors qu'on peut être attendu par la personne qui peut avoir besoin de toi et qui t'attend depuis longtemps.
7: D'autres demandeurs expliquent être contraints de multiplier les déplacements et les dépenses sans toutefois recevoir de services demandés pour ceux qui viennent de localités éloignées. Les longues attentes constituent un véritable calvaire. Les usagers regrettent l'absence d'électricité de la rivière des eaux sans système de secours, notamment des groupes électrogènes ne permettant d'assurer la continuité des services.
8: Pour le moment, il n'y a pas de courant électrique. Je dois attendre jusqu'à ce qu'ils reviennent.
7: Les demandes venues des zones éloignées passent parfois toute la journée dans les files d'attente et faute de moyens pour se loger, seraient contraints de passer la nuit à l'extérieur.
9: Puisque nous ne sommes pas habitués dans cette localité, ça devient très difficile quand la nuit tombe. C'est un père qui est venu et m'a demandé le problème que j'avais et m'a aidé. J'avais perdu mon récépissé.
7: Selon des informations recueillies sur place, Plusieurs machines utilisées pour l'enregistrement et le traitement des dossiers seraient en panne. Seules des machines dans tout l'établissement fonctionneraient encore dans le seul service chargé du traitement des passeports. Cette situation soulève de nombreuses interrogations parmi les citoyens. Alors que le guichet unique de Makamba générerait, selon certaines informations, plus d'un milliard de francs burundais par mois, certains se demandent pourquoi une partie de ces recettes ne serait pas utilisée pour réparer ou remplacer les équipements défectueux afin d'améliorer les conditions d'accueil. Depuis Murunga, Serge Sinda Igaya pour la radio Une Culture.
2: Serge Sinda Igaya, la Commission générale des migrations a donné un délai ne dépassant pas un mois aux étrangers vivant au Burundi qui n'ont pas encore obtenu leur carte de résidence pour se rendre auprès de cette institution. Cette annonce a été faite par son responsable lors d'une conférence de presse tenue ce lundi. Maurice Mbonima affirme que les étrangers qui n'auront pas demandé ces documents dans le délai devront être reconduits dans leur pays d'origine. Il a précisé également que ce délai ne sera pas prolongé. Je vous propose d'écouter Maurice Mbonima.
6: Nous voudrions aussi porter à la connaissance des étrangers qui résident au Burundi pour leur rappeler que, conformément à l'ordonnance conjointe du ministre de l'Intérieur, du Développement communautaire, de la Sécurité publique et Service des Finances, que nous avons déjà lancé depuis le 1er août un communiqué leur demandant de se procurer d'une carte d'identité pour l'étranger que le commissariat général des migrations est en train de donner à tous les étrangers qui vivent au Burundi. Nous avons commencé depuis le 1er août jusqu'à la fin du mois de décembre. Tout étranger résident au Burundi doit obligatoirement avoir cette carte. Aucune prolongation ne sera accordée. Donc nous voudrions vous demander de porter à la connaissance de tous ces étrangers qui vivent au Burundi ce rappel.
2: L'aménagement du périmètre irrigué de Kaburanwa situé dans la commune de Chibitoke de la province de Bujumbura va bientôt être relancé afin de permettre aux agriculteurs d'exploiter son marais d'une superficie de 2400 hectares. Cette annonce a été faite ce mardi par le Premier ministre Nestor Ndaounouye à l'issue d'une réunion avec les parties prenantes du projet. Il a indiqué que le démarrage des travaux avait été retardé par des divergences entre les acteurs chargés de leur exécution et que les parties sont désormais parvenues à un accord et vont bientôt adopter une feuille de route pour la mise en œuvre des travaux. Suivez.
10: Nous venons de tenir une réunion des différents intervenants par rapport à l'aménagement du marais de Kaburanwa où les intervenants sont au nombre de 4. Il s'agit du projet financé par la Banque mondiale et du projet financé par la BAT, le BRIDEP, et aussi le projet financé par le NABEL, et aussi les activités qui sont en train d'être faites sur cette rivière par la Régie des eaux à travers le barrage hydroélectrique de Kabousses. C'est un barrage qui est très important pour l'augmentation agricole, mais aussi pour la production de l'énergie électrique, parce qu'il est plus de 2400 hectares et où on veut que les cultivateurs puissent travailler les deux saisons, que ce soit la saison de pluie et que ce soit la saison aussi sèche. Et il y avait eu un malentendu ou une incompréhension par rapport à la coordination, à l'exécution des activités d'une manière coordonnée entre les différentes parties prenantes. Donc les quatre ont dit de se convenir qu'ils vont dresser et faire élaborer donc une feuille de route qui montre comment les différentes activités vont être réalisées et sous la coordination du ministère en charge de l'agriculture. Nous allons suivre de près cette feuille de route pour que l'aménagement de ce marais hydro-agricole soit bien fait et que ça n'affecte pas aussi le barrage hydro-électrique Kabousses. Et nous voyons que les activités vont débuter bientôt.
2: Et voilà, chers auditeurs, c'est par là que nous bouclons cette rétrospective hebdomadaire de l'actualité. Merci pour votre aimable attention. Au revoir.
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